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1: Bonjour à tous, à la une de l'actualité, la canicule gagne encore du terrain en France. 78 départements sont désormais placés en vigilance orange. Les fortes chaleurs concernent la quasi-totalité du pays, à l'exception d'une fine bordure côtière et des zones d'altitude. Les températures dépasseront souvent les 35 degrés. Les valeurs les plus élevées sont attendues du centre-Val de Loire à la Nouvelle-Aquitaine avec 38 à 40 degrés. Les fortes chaleurs mettent une nouvelle fois le CHU de Nantes sous pression. Les syndicats dénoncent des conditions de travail et d'accueil toujours très difficiles malgré les mesures prises face à la chaleur. Près de 180 climatisateurs ont notamment été installés dans les services de soins. Cette nouvelle vague de chaleur intervient en pleine période de congé avec des effectifs réduits et alors qu'une grève perlée touche également le service mortuaire. Le feu du Gros Bessillon dans le Var est maîtrisé mais pas encore éteint. 370 pompiers et 80 engins restent mobilisés avec l'appui de 2 hélicoptères. L'incendie déclaré le 21 juillet puis relancé fin juillet a parcouru 6300 hectares et a brûlé 5700. Les fortes chaleurs compliquent encore les opérations. L'homme soupçonné d'avoir agressé à l'arme blanche 3 policiers municipaux lundi soir à Toulouse a été hospitalisé en psychiatrie. Son état a été jugé incompatible avec une garde à vue. 2 agents avaient été légèrement blessés au bras et au cou. L'enquête se poursuit. Qui sont les champions du mauvais stationnement? Une étude s'est penchée sur près de 1000 voitures garées dans des parkings de 5 grandes villes européennes. Julie Pierry.
2: Oui, et verdict, ce sont les conducteurs de Mercedes qui arrivent en tête. Un quart des modèles observés débordés de leur emplacement. Citroën suit de très près avec 24,4% de véhicules mal garés. Puis viennent BMW avec 21,7%. Tesla et Volkswagen sont juste derrière. Une difficulté qui pourrait aussi s'expliquer par des voitures de plus en plus larges. Leur largeur moyenne augmente d'environ 1 cm tous les 2 ans, alors que certaines places de parking restent particulièrement étroites. Paris ne s'en sort pas mieux, en tout cas par rapport aux autres capitales européennes. 18% des véhicules observés dans Paris étaient mal stationnés contre une moyenne européenne de 16% à peu près.
1: Merci Julie. Et enfin, côté sport, la France décroche son premier titre au championnat d'Europe de natation à Saint-Denis. Grâce au relais mix 4x100 mètres 4 nages, les Français se sont imposés devant les Pays-Bas et la Russie. La France compte désormais 4 médailles, une en or, 2 en argent et une en bronze. Voilà pour l'essentiel de l'actualité. Bonne journée à tous.
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1: Bonjour à tous, à la une de l'actualité, la vigilance orange canicule étendue à deux nouveaux départements. L'Aisne et l'Oise vont rejoindre demain les 78 départements déjà concernés par cette vigilance. Les températures vont dépasser souvent les 35 degrés aujourd'hui. Les valeurs les plus élevées sont prévues du centre-val de Loire à la Nouvelle-Aquitaine avec 38 à 40 degrés. Le risque d'incendie reste élevé aujourd'hui. Météo France place 45 départements en niveau orange pour les feux de forêt, principalement dans la moitié nord du pays. Le littoral méditerranéen et la Corse du Sud sont également concernés. Dans le Var, la lutte contre l'incendie du Gros Bessillon se poursuit. Le feu est maîtrisé mais pas encore éteint. Quelques 370 pompiers et 80 engins restent sur place, épaulés par deux hélicoptères. L'incendie a parcouru 7300 hectares, dont 5700 brûlés. L'éclipse solaire en Europe et en France sera ce soir, juste avant le coucher du soleil. En France, elle ne sera pas totale, mais on parle quand même d'un phénomène exceptionnel, Julie Pierret.
2: Oui, parce que plus de 90% du disque solaire sera masqué sur une grande partie du pays. C'est dans le sud-ouest que le phénomène sera le plus impressionnant. À Biarritz, l'occultation atteindra même 99,4%, à condition évidemment que le ciel soit suffisamment dégagé. Cette éclipse marque aussi le début d'une période particulièrement rare, surnommée la trilogie ibérique. Trois éclipses majeures seront visibles en Europe en 3 ans. Celle de ce soir donc, et puis une nouvelle éclipse totale le 2 août 2027. Elle sera partielle en France. Et enfin, une éclipse annulaire en janvier 2028. Pour observer tous ces phénomènes, une consigne est essentielle, ne jamais regarder directement le soleil. Il faut impérativement utiliser des lunettes spécialement conçues pour l'observation des éclipses.
1: Merci Julie. L'éclipse solaire va débuter à 19h22 à Paris, à 19h27 à Lyon ou encore à 19h31 à Marseille.

0: 11 Français détenus en Thaïlande depuis le début de l'été pour trafic de drogue. Ils ont été arrêtés à Bangkok avec plusieurs kilos de cannabis dans leur bagage, selon leurs proches. Certains auraient été recrutés sur Snapchat avec la promesse d'un voyage gratuit avant de servir de mule à leur insu. Ils risquent entre 2 et 10 ans de prison. On termine par du football et Lyon qualifié pour les barrages de la Ligue des Champions en battant largement le Sparta Prague 3-0 hier soir. Lyon s'impose 4-2 sur l'ensemble des deux matchs et va affronter Fenerbahçe en barrage avec un match aller à Istanbul mardi prochain et le retour à Lyon le 26 août. A passé une très belle matinée.
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0: France place 45 départements en niveau orange pour les feux de forêt, principalement dans la moitié nord du pays. Le littoral méditerranéen et la Corse du Sud sont également concernés. Dans le Var, la lutte contre l'incendie du Gros Bessillon se poursuit. Le feu est maîtrisé, mais pas encore éteint. Quelques 370 pompiers et 80 engins restent sur place, épaulés par deux hélicoptères. L'incendie a parcouru 7300 hectares, dont 5700 brûlés. L'éclipse solaire en Europe et en France sera ce soir, juste avant le coucher du soleil. En France, elle ne sera pas totale, mais on parle quand même d'un phénomène exceptionnel, Julie Pierret.
1: Oui, parce que plus de 90% du disque solaire sera masqué sur une grande partie du pays. C'est dans le sud-ouest que le phénomène sera le plus impressionnant. À Biarritz, l'occultation atteindra même 99,4%, à condition évidemment que le ciel soit suffisamment dégagé. Cette éclipse marque aussi le début d'une période particulièrement rare, surnommée la trilogie ibérique. Trois éclipses majeures seront visibles en Europe en 3 ans, celle de ce soir donc, et puis une nouvelle éclipse totale le 2 août 2027, elle sera partielle en France, et enfin une éclipse annulaire en janvier 2028. Pour observer tous ces phénomènes, une consigne est essentielle, ne jamais regarder directement le soleil. Il faut impérativement utiliser des lunettes spécialement conçues pour l'observation des éclipses.
0: Merci Julie. L'éclipse solaire va débuter à 19h22 à Paris, à 19h27 à Lyon ou encore à 19h31 à Marseille. 11 Français détenus en Thaïlande depuis le début de l'été pour trafic de drogue. Ils ont été arrêtés à Bangkok avec plusieurs kilos de cannabis dans leurs bagages, selon leurs proches. Certains auraient été recrutés sur Snapchat avec la promesse d'un voyage gratuit avant de servir de mule à leur insu. Ils risquent entre 2 et 10 ans de prison. On termine par du football et Lyon qualifié pour les barrages de la Ligue des Champions en battant largement le Sparta Prague 3-0 hier soir. Lyon s'impose 4-2 sur l'ensemble des deux matchs et va affronter Fenerbahçe en barrage avec un match aller à Istanbul mardi prochain et le retour à Lyon le 26 août. À passer une très belle matinée.
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1: Bonjour à tous, à la une de l'actualité. Après un été marqué par des incendies, le gouvernement veut renforcer la prévention. Le Premier ministre Sébastien Lecornu confie une mission à 7 parlementaires, 4 députés et 3 sénateurs. Ils devront travailler sur les moyens aériens, les règles de débroussaillement et le financement des pompiers. Leurs propositions sont attendues d'ici au 21 septembre et doivent alimenter le futur projet de loi sur la sécurité civile, mais aussi sur le budget 2027. La canicule s'étend encore en France. 78 départements sont désormais placés en vigilance orange contre 43 hier. Les températures vont souvent atteindre 36 à 39 degrés et localement 40. Les nuits restent également très chaudes, notamment dans le sud-est. Une baisse des températures est espérée ce week-end, mais la chaleur devrait résister plus longtemps dans le sud-est. Le chômage des jeunes a légèrement augmenté dans le monde en 2025. Selon l'Organisation internationale du travail, 67 millions de 15-24 ans étaient sans emploi, soit un taux de 12,4%. Elle s'inquiète aussi de l'impact de l'intelligence artificielle qui menace notamment les emplois de bureaux, de services ou de vente, souvent utilisés comme porte d'entrée sur le marché du travail. Les ventes de fournitures scolaires reculent à l'approche de la rentrée. En juillet, elles ont baissé de 5% par rapport à l'an dernier, selon une étude. Les grandes surfaces sont particulièrement touchées, avec un chiffre d'affaires en baisse de 8%. La tendance peut encore évoluer. Près d'un cinquième des achats se fait pendant la première semaine de la rentrée. Une figure de l'industrie automobile japonaise disparaît. Hiroshi Okuda, ancien patron de Toyota, est mort à 93 ans. À la tête du constructeur à partir de 1994, il avait notamment soutenu le développement de la Prius, première voiture hybride produite en série. Il avait aussi accéléré l'expansion internationale de Toyota, devenue ensuite numéro 1 mondial de l'automobile. Et puis un bilan revu à la baisse en Colombie après le violent tremblement de terre. Les autorités font désormais état de 216 morts contre 241 précédemment. Les recherches se poursuivent dans l'ouest du pays pour tenter de retrouver des survivants. Et enfin, côté sport, au championnat d'Europe de natation, Maxime Grousset sera l'un des Français à suivre à Saint-Denis. Déjà médaillé d'argent sur 50 mètres, il dispute les séries puis potentiellement les demi-finales du 100 mètres papillon avant une finale demain. À suivre aussi 4 Français sur le 50 mètres d'eau, dont Marion Romalu. Et puis, l'éclipse solaire sera visible ce soir en France, juste avant le coucher du soleil. Pour l'observer, prudence, il ne faut jamais regarder directement le soleil. Des lunettes spéciales éclipse sont indispensables. Voilà pour l'essentiel de l'actualité. Bonne journée à tous.
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1: Bonjour à tous, à la une de l'actualité. Après un été marqué par des incendies, le gouvernement veut renforcer la prévention. Le Premier ministre Sébastien Lecornu confie une mission à 7 parlementaires, 4 députés et 3 sénateurs. Ils devront travailler sur les moyens aériens, les règles de débroussaillement et le financement des pompiers. Leurs propositions sont attendues d'ici au 21 septembre et doivent alimenter le futur projet de loi sur la sécurité civile, mais aussi sur le budget 2027. La canicule s'étend encore en France. 78 départements sont désormais placés en vigilance orange contre 43 hier. Les températures vont souvent atteindre 36 à 39 degrés et localement 40. Les nuits restent également très chaudes, notamment dans le sud-est. Une baisse des températures est espérée ce week-end, mais la chaleur devrait résister plus longtemps dans le sud-est. Le chômage des jeunes a légèrement augmenté dans le monde en 2025. Selon l'Organisation internationale du travail, 67 millions de 15-24 ans étaient sans emploi, soit un taux de 12,4%. Elle s'inquiète aussi de l'impact de l'intelligence artificielle qui menace notamment les emplois de bureaux, de services ou de ventes, souvent utilisés comme porte d'entrée sur le marché du travail. Les ventes de fournitures scolaires reculent à l'approche de la rentrée. En juillet, elles ont baissé de 5% par rapport à l'an dernier, selon une étude. Les grandes surfaces sont particulièrement touchées avec un chiffre d'affaires en baisse de 8%. La tendance peut encore évoluer. Près d'un cinquième des achats se fait pendant la première semaine de la rentrée. Une figure de l'industrie automobile japonaise disparaît. Hiroshi Okuda, ancien patron de Toyota, est mort à 93 ans. À la tête du constructeur à partir de 1994, il avait notamment soutenu le développement de la Prius, première voiture hybride produite en série. Il avait aussi accéléré l'expansion internationale de Toyota, devenue ensuite numéro 1 mondial de l'automobile. Et puis un bilan revu à la baisse en Colombie après le violent tremblement de terre. Les autorités font désormais état de 216 morts contre 241 précédemment. Les recherches se poursuivent dans l'ouest du pays pour tenter de retrouver des survivants. Et enfin, côté sport, au championnat d'Europe de natation, Maxime Grousset sera l'un des Français à suivre à Saint-Denis. Déjà médaillé d'argent sur 50 mètres, il dispute les séries puis potentiellement les demi-finales du 100 mètres papillon avant une finale demain. À suivre aussi 4 Français sur le 50 mètres d'eau, dont Marion Romalu. Et puis, l'éclipse solaire sera visible ce soir en France, juste avant le coucher du soleil. Pour l'observer, prudence, il ne faut jamais regarder directement le soleil. Des lunettes spéciales éclipse sont indispensables. Voilà pour l'essentiel de l'actualité. Bonne journée à tous.
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1: Bonjour à tous, à la une de l'actualité, trois personnes sont mortes dans l'incendie d'une maison dans les Deux-Sèvres. Le feu s'est déclaré hier dans un champ allumois avant de ravager une vingtaine d'hectares et de se propager à un hangar puis à l'habitation. Deux corps ont été retrouvés hier soir, un troisième ce matin. Une enquête est ouverte. Le gouvernement souhaite renforcer la prévention suite aux incendies de cet été. Le Premier ministre Sébastien Lecornu confie une mission à 7 parlementaires, 4 députés et 3 sénateurs. Ils devront donc travailler sur les moyens aériens, les règles de débroussaillement et le financement des pompiers. La vigilance orange s'étend aujourd'hui à 78 départements contre 43 hier. Les températures vont souvent atteindre 36 à 39 degrés et 40 localement. Les nuits restent également très chaudes, notamment dans le sud-est. Une baisse des températures est espérée ce week-end, mais la chaleur devrait résister plus longtemps dans le sud-est. Du changement pour devenir chauffeur VTC en France, il faudra désormais obligatoirement réussir l'examen d'accès organisé par les chambres des métiers. Un décret supprime la possibilité d'obtenir la carte professionnelle grâce à son expérience. Le gouvernement veut ainsi harmoniser le niveau de qualification et lutter contre les fraudes constatées ces dernières années. Et la rentrée des classes, c'est dans quelques semaines. Pourtant, les ventes des fournitures scolaires ont reculé.

0: année entre 426 et 466 euros par enfant selon l'âge sera d'ailleurs versée dès mardi prochain en métropole.
1: Merci Julie. Un versement qui pourrait accélérer les achats dans les prochains jours. Et une première pour l'avion chinois Comac C919. L'appareil a effectué ce mercredi son premier vol commercial international entre Pékin et Oulan-Bator en Mongolie. Air China assure un aller-retour quotidien sur cette liaison jusqu'au 15 septembre. Un test grandeur nature pour le constructeur chinois qui ambitionne de concurrencer Airbus et Boeing. Et enfin, pour finir, l'éclipse solaire sera visible ce soir en France, juste avant le coucher du soleil. Pour l'observer, prudence, il ne faut jamais regarder directement le soleil. Des lunettes spéciales éclipse sont indispensables. Voilà pour l'essentiel de l'actualité. Bonne journée à tous.
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1: Bonjour à tous, à la une de l'actualité, trois personnes sont mortes dans l'incendie d'une maison dans les Deux-Sèvres. Le feu s'est déclaré hier dans un champ allumois avant de ravager une vingtaine d'hectares et de se propager à un hangar puis à l'habitation. Deux corps ont été retrouvés hier soir, un troisième ce matin. Une enquête est ouverte. Le gouvernement souhaite renforcer la prévention suite aux incendies de cet été. Le Premier ministre Sébastien Lecornu confie une mission à 7 parlementaires, 4 députés et 3 sénateurs. Ils devront donc travailler sur les moyens aériens, les règles de débroussaillement et le financement des pompiers. La vigilance orange s'étend aujourd'hui à 78 départements contre 43 hier. Les températures vont souvent atteindre 36 à 39 degrés et 40 localement. Les nuits restent également très chaudes, notamment dans le sud-est. Une baisse des températures est espérée ce week-end, mais la chaleur devrait résister plus longtemps dans le sud-est. Du changement pour devenir chauffeur VTC en France. Il faudra désormais obligatoirement réussir l'examen d'accès organisé par les chambres des métiers. Un décret supprime la possibilité d'obtenir la carte professionnelle grâce à son expérience. Le gouvernement veut ainsi harmoniser le niveau de qualité.

0: Ensemble de la rentrée, les professionnels rappellent qu'une grande partie des achats se fait au dernier moment. L'allocation de rentrée scolaire comprise cette année entre 426 et 466 euros par enfant selon l'âge sera d'ailleurs versée dès mardi prochain en métropole.
1: Merci Julie. Un versement qui pourrait accélérer les achats dans les prochains jours. Et une première pour l'avion chinois Comac C919. L'appareil a effectué ce mercredi son premier vol commercial international entre Pékin et Oulan-Bator en Mongolie. Air China a assure un aller-retour quotidien sur cette liaison jusqu'au 15 septembre. Un test grandeur nature pour le constructeur chinois qui ambitionne de concurrencer Airbus et Boeing. Et enfin, pour finir, l'éclipse solaire sera visible ce soir en France, juste avant le coucher du soleil. Pour l'observer, prudence, il ne faut jamais regarder directement le soleil. Des lunettes spéciales éclipse sont indispensables. Voilà pour l'essentiel de l'actualité. Bonne journée à tous.
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1: Bonjour à tous, à la une de l'actualité, la canicule s'intensifie en France. 78 départements sont placés en vigilance orange aujourd'hui avec des températures pouvant atteindre 36 à 40 degrés. Et la chaleur doit rester intense jusqu'à demain avant un début de baisse des températures par l'ouest à partir de vendredi. Un pic d'indisponibilité record pour le parc nucléaire français. 13 réacteurs sur 57 sont à l'arrêt ou fonctionnent à puissance réduite, soit plus de 20% des capacités concernées ce mercredi. C'est à cause de la sécheresse, les fortes chaleurs, mais aussi l'arrivée massive de méduses à la centrale de Gravelines dans le Nord. Le gouvernement souhaite renforcer la prévention suite aux incendies de cet été. Le Premier ministre confie une mission à 7 parlementaires, 4 députés et 3 sénateurs. Ils devront travailler sur les moyens aériens, les règles de débroussaillement et le financement des pompiers. Deux noyades mortelles en moins de 24 heures dans l'Ain. Un jeune homme de 20 ans est mort mardi au lac du Vorget dans une zone de baignade non surveillée. Quelques heures plus tôt, le corps d'un homme de 34 ans avait été repêché dans le lac de Nantua. Une enquête est en cours pour déterminer les circonstances de ce second décès. Raphaël Glucksmann confirme avoir porté plainte après une opération de désinformation attribuée à la Russie. L'eurodéputé avait été visé par une vidéo truquée impliquant notamment sa compagne, la journaliste Léa Salamé. Une enquête a déjà été ouverte par le parquet de Paris. Alerte rouge à la pollution de l'air en Martinique et en Guadeloupe. Cela fait suite à une importante brume de sable venue du Sahara chargée en particules fines. Les autorités recommandent aux personnes fragiles de limiter les efforts physiques et les déplacements. Les activités sportives des jeunes enfants sont également interdites. Dans l'actualité également, plus de 400 000 touristes sont attendus dans le nord de l'Espagne pour assister à l'éclipse solaire totale de ce soir. En France, le phénomène ne sera que partiel entre environ 19h10 et 21h20, avec un maximum autour de 20h20. Par ailleurs, les lunettes de protection homologuées sont indispensables pour l'observer sans danger. Un mot de sport et nouveau forfait pour Teddy Riner. Déjà contraint de renoncer au tournoi de Lima, le Français ne participera pas non plus au Grand Chelem de Lausanne fin août. Il est toujours gêné par une blessure à l'épaule et doit suivre 3 semaines de renforcement. Et puis, première sortie dans l'espace en vue pour Sophie Adnaud. L'astronaute française doit quitter la Station spatiale internationale le 18 août. Sa mission, remplacer une antenne essentielle aux communications entre l'ISS et le centre de contrôle de Houston. La sortie devrait débuter vers 14h35, heure française. Fin de ce flash, excellent après-midi à tous.
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1: Bonjour à tous, à la une de l'actualité, la canicule s'intensifie en France. 78 départements sont placés en vigilance orange aujourd'hui avec des températures pouvant atteindre 36 à 40 degrés. Et la chaleur doit rester intense jusqu'à demain avant un début de baisse des températures par l'ouest à partir de vendredi. Un pic d'indisponibilité record pour le parc nucléaire français. 13 réacteurs sur 57 sont à l'arrêt ou fonctionnent à puissance réduite, soit plus de 20% des capacités concernées ce mercredi. C'est à cause de la sécheresse, les fortes chaleurs, mais aussi l'arrivée massive de méduses à la centrale de Gravelines dans le Nord. Le gouvernement souhaite renforcer la prévention suite aux incendies de cet été. Le Premier ministre confie une mission à 7 parlementaires, 4 députés et 3 sénateurs. Ils devront travailler sur les moyens aériens, les règles de débroussaillement et le financement des pompiers. Deux noyades mortelles en moins de 24 heures dans l'Ain. Un jeune homme de 20 ans est mort mardi au lac du Vorget dans une zone de baignade non surveillée. Quelques heures plus tôt, le corps d'un homme de 34 ans avait été repêché dans le lac de Nantua. Une enquête est en cours pour déterminer les circonstances de ce second décès. Raphaël Glucksmann confirme avoir porté plainte après une opération de désinformation attribuée à la Russie. L'eurodéputé avait été visé par une vidéo truquée impliquant notamment sa compagne, la journaliste Léa Salamé. Une enquête a déjà été ouverte par le parquet de Paris. Alerte rouge à la pollution de l'air en Martinique et en Guadeloupe. Cela fait suite à une importante brume de sable venue du Sahara chargée en particules fines. Les autorités recommandent aux personnes fragiles de limiter les efforts physiques et les déplacements. Les activités sportives des jeunes enfants sont également interdites. Dans l'actualité également, plus de 400 000 touristes sont attendus dans le nord de l'Espagne pour assister à l'éclipse solaire totale de ce soir. En France, le phénomène ne sera que partiel entre environ 19h10 et 21h20, avec un maximum autour de 20h20. Par ailleurs, les lunettes de protection homologuées sont indispensables pour l'observer sans danger. Un mot de sport et nouveau forfait pour Teddy Riner. Déjà contraint de renoncer au tournoi de Lima, le Français ne participera pas non plus au Grand Chelem de Lausanne.

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1: Bonjour à tous, à la une de l'actualité, les canicules à répétition pourraient coûter entre 10 et 15 milliards d'euros à la France cet été. C'est l'estimation avancée par la ministre de la Transition écologique sur la base de chiffres de l'INSEE. Ce montant englobe les coûts directs et indirects liés aux fortes chaleurs. Toujours selon la ministre, la sécheresse touche désormais presque toute la France. 65% du territoire connaît une sécheresse d'une intensité exceptionnelle. Conséquence, plus de 40 000 personnes subissent des coupures d'eau au robinet. Une nouvelle aide pour acheter une voiture électrique d'occasion. À partir du 1er septembre, les particuliers pourront bénéficier d'une prime financée par les certificats d'économie d'énergie. Elle devrait tourner autour de 340 euros. Le véhicule devrait être 100% électrique, acheté chez un professionnel, l'avoir été immatriculé en France entre 2017 et 2023 et disposer d'une batterie encore en bon état. L'éclipse solaire, c'est ce soir. Le phénomène ne sera que partiel en France, entre environ 19h10 et 21h20, avec un maximum autour de 20h20. Les lunettes de protection homologuées sont indispensables pour l'observer sans danger. Et attention sur les routes avec l'éclipse. La gendarmerie redoute des accidents provoqués par des automobilistes davantage concentrés sur le ciel que sur leur conduite. Julie Pierret.
2: Oui, les forces de l'ordre seront donc particulièrement mobilisées, notamment dans les zones où l'éclipse sera quasiment totale. Elles craignent des ralentissements, des freinages brusques ou encore des conducteurs qui utilisent leur téléphone pour photographier le phénomène. Autre comportement à proscrire, s'arrêter sur la bande d'arrêt d'urgence pour observer l'éclipse, c'est interdit. Et surtout, ne conduisez pas avec les lunettes spéciales sur les yeux. Elles sont extrêmement sombres, réduisent fortement la visibilité. La gendarmerie résume, ce n'est pas l'éclipse elle-même qui est dangereuse, mais la combinaison entre la baisse de luminosité et l'inattention des conducteurs. Un précédent incite à la vigilance. Lors de l'éclipse de 2017 aux États-Unis, une étude avait constaté une hausse de 31% des accidents mortels.
1: Merci Julie, soyez prudents si vous êtes au volant. Un appel à la grève chez EasyJet France pour le week-end du 15 août. Les professionnels de cabine sont appelés à cesser le travail samedi et dimanche après l'échec des discussions avec la direction. Les syndicats réclament des plannings plus stables et de meilleures conditions de travail. Des perturbations et des annulations de vols sont donc possibles. Et puis, un nouveau record pour Taylor Swift. À 36 ans, la chanteuse va devenir la plus jeune artiste à entrer au panthéon des auteurs-compositeurs de Nashville. Elle rejoint ainsi des figures comme Bob Dylan, Kris Kristofferson ou Shania Twain.

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1: Bonjour à tous, à la une de l'actualité, les canicules à répétition pourraient coûter entre 10 et 15 milliards d'euros à la France cet été. C'est l'estimation avancée par la ministre de la Transition écologique sur la base de chiffres de l'INSEE. Ce montant englobe les coûts directs et indirects liés aux fortes chaleurs. Toujours selon la ministre, la sécheresse touche désormais presque toute la France. 65% du territoire connaît une sécheresse d'une intensité exceptionnelle. Conséquence, plus de 40 000 personnes subissent des coupures d'eau au robinet. Une nouvelle aide pour acheter une voiture électrique d'occasion. À partir du 1er septembre, les particuliers pourront bénéficier d'une prime financée par les certificats d'économie d'énergie. Elle devrait tourner autour de 340 euros. Le véhicule devrait être 100% électrique, acheté chez un professionnel, l'avoir été immatriculé en France entre 2017 et 2023 et disposer d'une batterie encore en bon état. L'éclipse solaire, c'est ce soir. Le phénomène ne sera que partiel en France, entre environ 19h10 et 21h20, avec un maximum autour de 20h20. Les lunettes de protection homologuées sont indispensables pour l'observer sans danger. Et attention sur les routes avec l'éclipse. La gendarmerie redoute des accidents provoqués par des automobilistes davantage concentrés sur le ciel que sur leur conduite. Julie Pierret.
2: Oui, les forces de l'ordre seront donc particulièrement mobilisées, notamment dans les zones où l'éclipse sera quasiment totale. Elles craignent des ralentissements, des freinages brusques ou encore des conducteurs qui utilisent leur téléphone pour photographier le phénomène. Autre comportement à proscrire, s'arrêter sur la bande d'arrêt d'urgence pour observer l'éclipse, c'est interdit. Et surtout, ne conduisez pas avec les lunettes spéciales sur les yeux. Elles sont extrêmement sombres, réduisent fortement la visibilité. La gendarmerie résume, ce n'est pas l'éclipse elle-même qui est dangereuse, mais la combinaison entre la baisse de luminosité et l'inattention des conducteurs. Un précédent incite à la vigilance. Lors de l'éclipse de 2017 aux États-Unis, une étude avait constaté une hausse de 31% des accidents mortels.
1: Merci Julie, soyez prudents si vous êtes au volant. Un appel à la grève chez EasyJet France pour le week-end du 15 août. Les professionnels de cabine sont appelés à cesser le travail samedi et dimanche après l'échec des discussions avec la direction. Les syndicats réclament des plannings plus stables et de meilleures conditions de travail. Des perturbations et des annulations de vols sont donc possibles. Et puis, un nouveau record pour Taylor Swift. À 36 ans, la chanteuse va devenir la plus jeune artiste à entrer au panthéon des auteurs-compositeurs de Nashville. Elle rejoint ainsi des figures comme Bob Dylan, Kris Kristofferson ou Shania Twain. La cérémonie d'intronisation doit avoir lieu cet automne. Fin de ce flash, excellente fin de journée à tous.
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1: Bonsoir à tous, à la une de l'actualité. 80 départements placés en vigilance orange pour la canicule ce jeudi, jour du pic de chaleur cette semaine. Les températures pourraient atteindre 40 degrés localement. Quelques orages sont possibles sur les reliefs, mais la chaleur restera très forte vendredi, avant une baisse attendue par l'Ouest ce week-end. Les canicules à répétition pourraient coûter entre 10 et 15 milliards d'euros à la France cet été. C'est l'estimation avancée par la ministre de la Transition écologique sur la base de chiffres de l'INSEE. Ce montant englobe les coûts directs et indirects liés aux fortes chaleurs. Toujours selon la ministre, la sécheresse touche désormais presque toute la France. 65% du territoire connaît une sécheresse d'une intensité exceptionnelle. Conséquence, plus de 40 000 personnes subissent des coupures d'eau au robinet. Une enquête pour homicide involontaire est ouverte après la mort de 3 personnes dans l'incendie d'une maison dans les Deux-Sèvres. Les corps entièrement calcinés pourraient être ceux des occupants du logement. Le feu s'était propagé mardi depuis un incendie de végétation. Attention aux lunettes utilisées pour observer l'éclipse de ce soir. La répression des fraudes a détecté des anomalies chez 20% de 170 professionnels contrôlés en France. 21 avertissements et 4 injonctions de mise en conformité ont déjà été prononcées. Soyez prudents. Une fuite de données touche Bloctel, vous savez, le service d'opposition au démarchage téléphonique. 3 millions de numéros de téléphone ont été récupérés par un cybercriminel. En revanche, aucun nom ni aucune adresse n'aurait été compromis. Les personnes concernées ont été prévenues par mail. Les hôtesses et stewards d'EasyJet France appelaient à la grève le week-end du 15 août, et ça après l'échec des discussions avec la direction. Les syndicats réclament des plannings plus stables et de meilleures conditions de travail. Des perturbations et des annulations de vols sont donc possibles. Dans l'actualité également, la Colombie décrète 3 jours de deuil national après le violent séisme qui a frappé l'ouest du pays. Le bilan fait désormais état de 216 morts et de milliers de blessés. Les drapeaux seront mis en berne sur les bâtiments publics et dans les représentations diplomatiques. Les recherches de survivants se poursuivent dans les zones les plus touchées. Un mot de sport et nouveau forfait pour Teddy Riner. Déjà contraint de renoncer au tournoi de Lima, le Français ne participera pas non plus au Grand Chelem de Lausanne prévu fin août. Il est toujours gêné par une blessure à l'épaule et doit suivre 3 semaines de renforcement. Et puis, première sortie dans l'espace en vue pour Sophie Adnaud. L'astronaute française doit quitter la Station Spatiale Internationale le 18 août. Sa mission, remplacer une antenne essentielle aux communications entre l'ISS et le centre de contrôle de Houston. Fin de ce flash, excellente soirée à tous.
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1: Bonsoir à tous, à la une de l'actualité, 80 départements placés en vigilance orange pour la canicule ce jeudi, jour du pic de chaleur cette semaine. Les températures pourraient atteindre 40 degrés localement. Quelques orages sont possibles sur les reliefs, mais la chaleur restera très forte vendredi, avant une baisse attendue par l'Ouest ce week-end. Les canicules à répétition pourraient coûter entre 10 et 15 milliards d'euros à la France cet été. C'est l'estimation avancée par la ministre de la Transition écologique sur la base de chiffres de l'INSEE. Ce montant englobe les coûts directs et indirects liés aux fortes chaleurs. Toujours selon la ministre, la sécheresse touche désormais presque toute la France. 65% du territoire connaît une sécheresse d'une intensité exceptionnelle. Conséquence, plus de 40 000 personnes subissent des coupures d'eau au robinet. Une enquête pour homicide involontaire est ouverte après la mort de 3 personnes dans l'incendie d'une maison dans les Deux-Sèvres. Les corps entièrement calcinés pourraient être ceux des occupants du logement. Le feu s'était propagé mardi depuis un incendie de végétation. Attention aux lunettes utilisées pour observer l'éclipse de ce soir. La répression des fraudes a détecté des anomalies chez 20% de 170 professionnels contrôlés en France. 21 avertissements et 4 injonctions de mise en conformité ont déjà été prononcées. Soyez prudents. Une fuite de données touche Bloctel, vous savez, le service d'opposition au démarchage téléphonique. 3 millions de numéros de téléphone ont été récupérés par un cybercriminel. En revanche, aucun nom ni aucune adresse n'auraient été compromis. Les personnes concernées ont été prévenues par mail. Les hôtesses et stewards d'EasyJet France appelaient à la grève le week-end du 15 août, et ça après l'échec des discussions avec la direction. Les syndicats réclament des plannings plus stables et de meilleures conditions de travail. Des perturbations et des annulations de vols sont donc possibles. Dans l'actualité également, la Colombie décrète 3 jours de deuil national après le violent séisme qui a frappé l'ouest du pays. Le bilan fait désormais état de 216 morts et de milliers de blessés. Les drapeaux seront mis en berne sur les bâtiments publics et dans les représentations diplomatiques. Les recherches de survivants se poursuivent dans les zones les plus touchées. Un mot de sport et nouveau forfait pour Teddy Riner. Déjà contraint de renoncer au tournoi de Lima, le Français ne participera pas non plus au Grand Chelem de Lausanne prévu fin août. Il est toujours gêné par une blessure à l'épaule et doit suivre 3 semaines de renforcement. Et puis, première sortie dans l'espace en vue pour Sophie Adnaud. L'astronaute française doit quitter la Station Spatiale Internationale le 18 août. Sa mission, remplacer une antenne essentielle aux communications entre l'ISS et le centre de contrôle de Houston. Fin de ce flash, excellente soirée à tous.
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1: Bonsoir à tous, à la une de l'actualité, 80 départements placés en vigilance orange pour la canicule ce jeudi, jour du pic de chaleur cette semaine. Les températures pourraient atteindre 40 degrés localement. Quelques orages sont possibles sur les reliefs, mais la chaleur restera très forte vendredi, avant une baisse attendue par l'Ouest ce week-end. Les canicules à répétition pourraient coûter entre 10 et 15 milliards d'euros à la France cet été. C'est l'estimation avancée par la ministre de la Transition écologique sur la base de chiffres de l'INSEE. Ce montant englobe les coûts directs et indirects liés aux fortes chaleurs. Toujours selon la ministre, la sécheresse touche désormais presque toute la France. 65% du territoire connaît une sécheresse d'une intensité exceptionnelle. Conséquence, plus de 40 000 personnes subissent des coupures d'eau au robinet. Une enquête pour homicide involontaire est ouverte après la mort de 3 personnes dans l'incendie d'une maison dans les Deux-Sèvres. Les corps entièrement calcinés pourraient être ceux des occupants du logement. Le feu s'était propagé mardi depuis un incendie de végétation. Attention aux lunettes utilisées pour observer l'éclipse de ce soir. La répression des fraudes a détecté des anomalies chez 20% de 170 professionnels contrôlés en France. 21 avertissements et 4 injonctions de mise en conformité ont déjà été prononcées. Soyez prudents. Une fuite de données touche Bloctel, vous savez, le service d'opposition au démarchage téléphonique. 3 millions de numéros de téléphone ont été récupérés par un cybercriminel. En revanche, aucun nom ni aucune adresse n'aurait été compromis. Les personnes concernées ont été prévenues par mail. Les hôtesses et stewards d'EasyJet France appelaient à la grève le week-end du 15 août, et ça après l'échec des discussions avec la direction. Les syndicats réclament des plannings plus stables et de meilleures conditions de travail. Des perturbations et des annulations de vols sont donc possibles. Dans l'actualité également, la Colombie décrète 3 jours de deuil national après le violent séisme qui a frappé l'ouest du pays. Le bilan fait désormais état de 216 morts et de milliers de blessés. Les drapeaux seront mis en berne sur les bâtiments publics et dans les représentations diplomatiques. Les recherches de survivants se poursuivent dans les zones les plus touchées. Un mot de sport et nouveau forfait pour Teddy Riner. Déjà contraint de renoncer au tournoi de Lima, le Français ne participera pas non plus au Grand Chelem de Lausanne prévu fin août. Il est toujours gêné par une blessure à l'épaule et doit suivre 3 semaines de renforcement. Et puis, première sortie dans l'espace en vue pour Sophie Adnaud. L'astronaute française doit quitter la Station Spatiale Internationale le 18 août. Sa mission, remplacer une antenne essentielle aux communications entre l'ISS et le centre de contrôle de Houston. Fin de ce flash, excellente soirée à tous.
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